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1: L'actualité de ce dimanche 6 septembre sur M2S Radio. Le tribunal correctionnel d'Albertville a rendu son délibéré dans l'affaire de corruption à la prison d'Eton. Samy Reboa a été condamné à une peine de 6 ans de prison ferme et à 30 000 euros d'amende. Une peine inférieure aux 10 ans requis par le parquet mardi. En revanche, le tribunal s'est montré beaucoup plus sévère à l'égard de 3 des 4 coprévenus. 4 ans de prison, dont 2 avec sursis probatoire pendant 2 ans avec mandat de dépôt à la barre pour l'une, et 3 ans, dont 2 avec sursis mais avec mandat de dépôt à effet différé pour les 2 autres. Un seul échappe à la case prison, condamné à 1 an avec sursis. Santé. Le groupement d'intérêt économique IRM Lédoron, né en 2002 d'un partenariat public-privé entre le centre hospitalier Albertville-Moutier, le centre d'imagerie Le Bois-Fleury et France Imagerie Territoire, a inauguré jeudi 3 septembre à Albertville son nouveau plateau d'imagerie. L'aboutissement d'un investissement de 1,3 million d'euros pour le projet immobilier, financé avec une aide de 250 000 euros du Conseil régional. S'ajoute le coût de la deuxième IRM, dont la valeur s'élève à 1,4 million d'euros, y compris la maintenance, pour laquelle le GIE a fait le choix de la location pour 22 000 euros de loyer mensuel. Réalisé en site occupé, les travaux, qui se sont échelonnés durant 5 mois, ont porté sur la transformation du bâtiment existant afin d'accueillir une nouvelle salle d'examen, mais aussi d'améliorer le fonctionnement et le confort des usagers et des professionnels. Hier, le forum des associations d'Albertville a connu un succès indéniable avec de nombreux visiteurs tout au long de la journée, confirmant ainsi la pertinence du format à la Halle Olympique. La rentrée est donc officiellement lancée pour les associations du territoire, comme votre radio locale, dont les programmes pour cette nouvelle saison radiophonique débuteront demain à partir de 6h. Soyez à l'écoute.
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1: Ce dimanche, c'est encore et toujours un grand soleil dans le ciel au-dessus du territoire. Les températures sont toujours aussi élevées, avec 19 degrés de minimale et pas moins de 37 degrés de maximal l'après-midi. L'indice UV est de 7 sur 12. La pollinisation, c'est orange pour l'ambroisie, jaune pour l'armoise et le plantain. La qualité de l'air est dégradée à Albertville et Ugine selon Atmo Auvergne-Rhône-Alpes. 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

0: Et en ce dimanche 6 septembre, bonne fête aux Bertrands, les Béliers, vous ne donnerez pas la priorité à votre cœur.
1: Taureau,
0: vous pourriez faire preuve d'une crédulité inhabituelle.
1: Les
0: Gémeaux,
1: vous vous montrerez persuasif.
0: Les Cancers,
1: plus les jours passeront,
0: vous aurez de moins en moins la tête au travail.
1: Les Lions,
0: fixez-vous des objectifs précis pour ne pas vous laisser entraîner dans des aventures hasardeuses.
1: Les Vierges,
0: votre partenaire devrait partager votre enthousiasme.
1: Et les Balances,
0: vous avez envie de contact, d'échange, quitte à délaisser quelque temps votre moitié.
1: Les Scorpions,
0: faites preuve de persévérance dans les jours qui viennent.
1: Sagittaire,
0: grâce à votre imagination,
1: vous aurez l'art et la manière d'éviter la routine dans votre vie conjugale.
0: Capricorne,
1: c'est la stabilité qui prévaudra dans le domaine matériel.
0: Verseau,
1: on aura envie de vous suivre dans une folle aventure.
0: Les Poissons, enfin, appuyez-vous sur des retours positifs pour vous motiver.
1: Bonne journée et à demain.
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1: L'actualité de ce dimanche 6 septembre sur M2S Radio. Le tribunal correctionnel d'Albertville a rendu son délibéré dans l'affaire de corruption à la prison d'Eton. Samy Reboa a été condamné à une peine de 6 ans de prison ferme et à 30 000 euros d'amende, une peine inférieure aux 10 ans requis par le parquet mardi. En revanche, le tribunal s'est montré beaucoup plus sévère à l'égard de 3 des 4 coprévenus. 4 ans de prison, dont 2 avec sursis probatoire pendant 2 ans avec mandat de dépôt à la barre pour l'une, et 3 ans, dont 2 avec sursis, mais avec mandat de dépôt à effet différé pour les deux autres. Un seul échappe à la case prison, condamné à 1 an avec sursis. Santé. Le groupement d'intérêt économique IRM Lédoron, né en 2002 d'un partenariat public-privé entre le centre hospitalier Albertville-Moutier, le centre d'imagerie Le Bois Fleuri et France Imagerie Territoire, a inauguré jeudi 3 septembre à Albertville, son nouveau plateau d'imagerie. L'aboutissement d'un investissement de 1,3 million d'euros pour le projet immobilier, financé avec une aide de 250 000 euros du Conseil régional. S'ajoute le coût de la deuxième IRM, dont la valeur s'élève à 1,4 million d'euros, y compris la maintenance, pour laquelle le GIE a fait le choix de la location pour 22 000 euros de loyer mensuel. Réalisés en site occupé, les travaux qui se sont échelonnés durant 5 mois ont porté sur la transformation du bâtiment existant afin d'accueillir une nouvelle salle d'examen, mais aussi d'améliorer le fonctionnement et le confort des usagers et des professionnels. Hier, le forum des associations d'Albertville a connu un succès indéniable avec de nombreux visiteurs tout au long de la journée, confirmant ainsi la pertinence du format à la Halle Olympique. La rentrée est donc officiellement lancée pour les associations du territoire, comme votre radio locale, dont les programmes pour cette nouvelle saison radiophonique débuteront demain à partir de 6h. Soyez à l'écoute.
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1: Ce dimanche, c'est encore et toujours un grand soleil dans le ciel au-dessus du territoire. Les températures sont toujours aussi élevées, avec 19 degrés de minimale et pas moins de 37 degrés de maximal l'après-midi. L'indice UV est de 7 sur 12. La pollinisation, c'est orange pour l'ambroisie, jaune pour l'armoise et le plantain. La qualité de l'air est dégradée à Albertville et Ugine selon Atmo Auvergne-Rhône-Alpes. Bonne journée à l'écoute de M2S Radio.

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1: Et en ce dimanche 6 septembre, bonne fête aux Bertrands. Les Béliers, vous ne donnerez pas la priorité à votre cœur.
2: Taureau,
1: vous pourriez faire preuve d'une crédulité inhabituelle.
2: Les Gémeaux, vous vous montrerez persuasif.
1: Les Cancers, plus les jours passeront, vous aurez de moins en moins la tête au travail.
2: Les Lions, fixez-vous des objectifs précis pour ne pas vous laisser entraîner dans des aventures hasardeuses.
1: Les Vierges, votre partenaire devrait partager votre enthousiasme.
2: Et les Balances, vous avez envie de contact, d'échange, quitte à délaisser quelque temps votre moitié.
1: Les Scorpions, faites preuve de persévérance dans les jours qui viennent.
2: Sagittaire, grâce à votre imagination, vous aurez l'art et la manière d'éviter la routine dans votre vie conjugale.
1: Capricorne, c'est la stabilité qui prévaudra dans le domaine matériel.
2: Verseau, on aura envie de vous suivre dans une folle aventure.
1: Les Poissons, enfin, appuyez-vous sur des retours positifs pour vous motiver.
2: Bonne journée et à demain.

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4: Bonjour et bienvenue sur M2S Radio, c'est l'heure de votre chronique cinéma en partenariat avec l'association Les Amis du Cinéma et je suis accompagné cette semaine de Caroline, chargée de communication de l'association Les Amis du Cinéma. Bonjour Caroline.
5: Bonjour.
4: Alors pour commencer, on a le coup de cœur de la semaine de l'association Les Amis du Cinéma.
5: Un autre coup de cœur cette semaine, c'est L'Inconnu d'Arthur Harari avec Léa Seydoux et Neil Schneider. C'est l'histoire de David qui ne sort jamais de chez lui, ou presque, et le jour où ses amis le traînent dans une fête insensée, il repère une femme dans la foule dont il ne peut pas détacher le regard. Il va la suivre et quelques heures plus tard, quand il se réveille, il est dans le corps de cet inconnu. Ce film, c'est un ovni qui va vous donner le vertige, qui va vous hanter longtemps. Le scénario est complètement captivant, l'histoire est déroutante, les acteurs sont époustouflants. Je vous en dis pas plus, c'est vraiment à découvrir.
4: Et on peut le retrouver où, ce film, du coup,
5: et
4: L'Inconnu ?
5: On peut le retrouver eh bien, au Dôme Cinéma et au Cinéma Chantecler. Le Cinéma Gambetta est encore fermé cette semaine.
4: Voilà, n'hésitez pas donc à vous rendre au cinéma donc, pour voir le coup de cœur de la semaine, L'Inconnu. On a la sortie nationale de la semaine également.
5: La sortie nationale, c'est La Frappe, donc avec Diego Murgia et Bastien Bouillon notamment. Là, on suit Enzo, 19 ans, et sa sœur Carla, 20 ans, qui sont livrés à eux-mêmes depuis plusieurs années. Quand leur père va sortir de prison, Enzo voit la promesse d'une famille à reconstruire, alors que Carla n'envisage même pas cette solution. Voir comment cette famille va essayer de se reconstruire ou pas suite à cet événement. Donc là, on a deux jeunes acteurs au talent indéniable qui évoluent dans une mise en scène très forte. C'est un film poignant qui va ouvrir le dialogue sur les conséquences du silence, notamment.
4: Alors, pas d'événement pour les amis du cinéma cette semaine. Mais en revanche, on a deux nouveautés.
5: Alors oui, on a deux nouveautés qui sont à noter, qui sont deux sorties attendues blockbusters, qui sont Mutiny, qui est un film d'action avec Jason Statham, et Insidious, l'invasion du lointain, qui est un film d'horreur qui est également très attendu, qui vient poursuivre la saga Insidious. Attention, ces deux films sont interdits au moins de 12 ans.
4: Des belles raisons de se rendre dans les salles obscures cette semaine. Et on a également quelques dernières séances, Caroline.
5: Et oui, dernière chance pour vous d'aller voir Marius et le Royaume des Mers avec les enfants, si vous ne l'avez pas encore vu, et la comédie Tombée du Ciel, qui va jouer ses dernières séances cette semaine.
4: Alors, si vous voulez en savoir plus sur les films, si vous voulez également retrouver tous les horaires, la programmation est réservée également en ligne, c'est sur le site internet ami-du-cinéma.com qu'il faut absolument se rendre. Voilà, merci Caroline pour cette chronique ciné et on se retrouve la semaine prochaine.
5: À la semaine prochaine.
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1: L'actualité de ce dimanche 6 septembre sur M2S Radio. Le tribunal correctionnel d'Albertville a rendu son délibéré dans l'affaire de corruption à la prison d'Eton. Sami Reboa a été condamné à une peine de 6 ans de prison ferme et à 30 000 euros d'amende. Une peine inférieure aux 10 ans requis par le parquet mardi. En revanche, le tribunal s'est montré

0: rentrée beaucoup plus sévère à l'égard de 3 des 4 coprévenus. 4 ans de prison, dont 2 avec sursis probatoire pendant 2 ans avec mandat de dépôt à la barre pour l'une, et 3 ans, dont 2 avec sursis mais avec mandat de dépôt à effet différé pour les 2 autres. Un seul échappe à la case prison, condamné à 1 an avec sursis. Santé. Le groupement d'intérêt économique IRM Lédoron, né en 2002 d'un partenariat public-privé entre le centre hospitalier Albertville-Moutier, le centre d'imagerie Le Bois Fleuri et France Imagerie Territoire, a inauguré jeudi 3 septembre à Albertville son nouveau plateau d'imagerie. L'aboutissement d'un investissement de 1,3 million d'euros pour le projet immobilier, financé avec une aide de 250 000 euros du Conseil régional. S'ajoute le coût de la deuxième IRM, dont la valeur s'élève à 1,4 million d'euros, y compris la maintenance, pour laquelle le GIE a fait le choix de la location pour 22 000 euros de loyer mensuel. Réalisé en site occupé, les travaux, qui se sont échelonnés durant 5 mois, ont porté sur la transformation du bâtiment existant afin d'accueillir une nouvelle salle d'examen, mais aussi d'améliorer le fonctionnement et le confort des usagers et des professionnels. Hier, le Forum des associations d'Albertville a connu un succès indéniable avec de nombreux visiteurs tout au long de la journée, confirmant ainsi la pertinence du format à la Halle Olympique. La rentrée est donc officiellement lancée pour les associations du territoire, comme votre radio locale, dont les programmes pour cette nouvelle saison radiophonique débuteront demain à partir de 6h. Soyez à l'écoute.
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0: Ce dimanche, c'est encore et toujours un grand soleil dans le ciel au-dessus du territoire. Les températures sont toujours aussi élevées, avec 19 degrés de minimale et pas moins de 37 degrés de maximal l'après-midi. L'indice UV est de 7 sur 12. La pollinisation, c'est orange pour l'ambroisie, jaune pour l'armoise et le plantain. La qualité de l'air est dégradée à Albertville et Ugine selon Atmo Auvergne-Rhône-Alpes. 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
1: Et en ce dimanche 6 septembre, bonne fête aux Bertrands. Les Béliers, vous ne donnerez pas la priorité à votre cœur.
2: Taureau,
1: vous pourriez faire preuve d'une crédulité inhabituelle.
2: Les Gémeaux, vous vous montrerez persuasif.
1: Les Cancers, plus les jours passeront, vous aurez de moins en moins la tête au travail.
2: Les Lions, fixez-vous des objectifs précis pour ne pas vous laisser entraîner dans des aventures hasardeuses.
1: Les Vierges, votre partenaire devrait partager votre enthousiasme.
2: Et les Balances, vous avez envie de contact, d'échange, quitte à délaisser quelque temps votre moitié.
1: Les Scorpions, faites preuve de persévérance dans les jours qui viennent.
2: Sagittaire, grâce à votre imagination, vous aurez l'art et la manière d'éviter la routine dans votre vie conjugale.
1: Capricorne, c'est la stabilité qui prévaudra dans le domaine matériel.
2: Verseau, on aura envie de vous suivre dans une folle aventure.
1: Les Poissons, enfin, appuyez-vous sur des retours positifs pour vous motiver.
2: Bonne journée et à demain.
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1: L'actualité de ce dimanche 6 septembre sur M2S Radio. Le tribunal correctionnel d'Albertville a rendu son délibéré dans l'affaire de corruption à la prison d'Eton. Samy Reboa a été condamné à une peine de 6 ans de prison ferme et à 30 000 euros d'amende, une peine inférieure aux 10 ans requis par le parquet mardi. En revanche, le tribunal s'est montré beaucoup plus sévère à l'égard de 3 des 4 coprévenus. 4 ans de prison, dont 2 avec sursis probatoire pendant 2 ans avec mandat de dépôt à la barre pour l'une, et 3 ans, dont 2 avec sursis, mais avec mandat de dépôt à effet différé pour les deux autres. Un seul échappe à la case prison, condamné à 1 an avec sursis. Santé. Le groupement d'intérêt économique IRM Lédoron, né en 2002 d'un partenariat public-privé entre le centre hospitalier Albertville-Moutier, le centre d'imagerie Le Bois Fleuri et France Imagerie Territoire, a inauguré jeudi 3 septembre à Albertville, son nouveau plateau d'imagerie. L'aboutissement d'un investissement de 1,3 million d'euros pour le projet immobilier, financé avec une aide de 250 000 euros du Conseil régional. S'ajoute le coût de la deuxième IRM, dont la valeur s'élève à 1,4 million d'euros, y compris la maintenance, pour laquelle le GIE a fait le choix de la location pour 22 000 euros de loyer mensuel. Réalisés en site occupé, les travaux qui se sont échelonnés durant 5 mois ont porté sur la transformation du bâtiment existant afin d'accueillir une nouvelle salle d'examen, mais aussi d'améliorer le fonctionnement et le confort des usagers et des professionnels. Hier, le forum des associations d'Albertville a connu un succès indéniable avec de nombreux visiteurs tout au long de la journée, confirmant ainsi la pertinence du format à la Halle Olympique. La rentrée est donc officiellement lancée pour les associations du territoire, comme votre radio locale, dont les programmes pour cette nouvelle saison radiophonique débuteront demain à partir de 6h. Soyez à l'écoute.
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1: Ce dimanche, c'est encore et toujours un grand soleil dans le ciel au-dessus du territoire. Les températures sont toujours aussi élevées, avec 19 degrés de minimale et pas moins de 37 degrés de maximale l'après-midi. L'indice UV est de 7 sur 12. La pollinisation, c'est orange pour l'ambroisie, jaune pour l'armoise et le plantain. La qualité de l'air est dégradée à Albertville et Ugine selon Atmo Auvergne-Rhône-Alpes. Bonne journée à l'écoute de M2S Radio. 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
1: Et en ce dimanche 6 septembre, bonne fête aux Bertrands. Les Béliers, vous ne donnerez pas la priorité à votre cœur.
2: Taureau,
1: vous pourriez faire preuve d'une crédulité inhabituelle.
2: Les Gémeaux, vous vous montrerez persuasif.
1: Les Cancers, plus les jours passeront, vous aurez de moins en moins la tête au travail.
2: Les Lions, fixez-vous des objectifs précis pour ne pas vous laisser entraîner dans des aventures hasardeuses.
1: Les Vierges, votre partenaire devrait partager votre enthousiasme.
2: Et les Balances, vous avez envie de contact, d'échange, quitte à délaisser quelque temps votre moitié.
1: Les Scorpions, faites preuve de persévérance dans les jours qui viennent.
2: Sagittaire, grâce à votre imagination, vous aurez l'art et la manière d'éviter la routine dans votre vie conjugale.
1: Capricorne, c'est la stabilité qui prévaudra dans le domaine matériel.
2: Verseau, on aura envie de vous suivre dans une folle aventure.
1: Les Poissons, enfin, appuyez-vous sur des retours positifs pour vous motiver.
2: Bonne journée et à demain.
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1: Je crois, maintenant j'ai presque 30 ans, que jamais je revivrai des sensations aussi fortes de séduction, d'amour absolu que quand j'étais adolescent. Je sais pas, et maintenant je commence à avoir la nostalgie des yeux un peu. La puissance quoi de ce désir-là, c'est... Je sais pas si je suis nostalgique, mais je crois que ça aura plus jamais cette intensité-là, quoi.

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4: Bonjour et bienvenue sur M2S Radio, c'est l'heure de votre chronique cinéma en partenariat avec l'association Les Amis du Cinéma et je suis accompagné cette semaine de Caroline, chargée de communication de l'association Les Amis du Cinéma. Bonjour Caroline.
5: Bonjour.
4: Alors pour commencer, on a le coup de cœur de la semaine de l'association Les Amis du Cinéma.
5: Un autre coup de cœur cette semaine, c'est L'Inconnu d'Arthur Harari avec Léa Seydoux et Neil Schneider. C'est l'histoire de David qui ne sort jamais de chez lui, ou presque, et le jour où ses amis le traînent dans une fête insensée, il repère une femme dans la foule dont il ne peut pas détacher le regard, il va la suivre, et quelques heures plus tard, quand il se réveille, il est dans le corps de cet inconnu. Ce film, c'est un ovni qui va vous donner le vertige, qui va vous hanter longtemps. Le scénario est complètement captivant, l'histoire est déroutante, les acteurs sont époustouflants, je vous en dis pas plus, c'est vraiment à découvrir.
4: Et on peut le retrouver où, ce film, du coup,
5: et
4: L'Inconnu?
5: On peut le retrouver eh bien, au Dôme Cinéma et au Cinéma Chanteclair. Le Cinéma Gambetta est encore fermé cette semaine.
4: Voilà, n'hésitez pas donc à vous rendre au cinéma donc, pour voir le coup de cœur de la semaine, L'Inconnu. On a la sortie nationale de la semaine également.
5: La sortie nationale, c'est La Frappe, donc avec Diego Murgia et Bastien Bouillon notamment. Là, on suit Enzo, 19 ans, et sa sœur Carla, 20 ans, qui sont livrés à eux-mêmes depuis plusieurs années. Quand leur père va sortir de prison, Enzo voit la promesse d'une famille à reconstruire, alors que Carla n'envisage même pas cette solution. Voir comment cette famille va essayer de se reconstruire ou pas suite à cet événement. Donc là, on a deux jeunes acteurs au talent indéniable qui évoluent dans une mise en scène très forte. C'est un film poignant qui va ouvrir le dialogue sur les conséquences du silence, notamment.
4: Alors, pas d'événement pour les amis du cinéma cette semaine. Mais en revanche, on a deux nouveautés.
5: Alors oui, on a deux nouveautés qui sont à noter, qui sont deux sorties attendues blockbusters, qui sont Mutiny, qui est un film d'action avec Jason Statham, et Insidious, l'invasion du lointain, qui est un film d'horreur qui est également très attendu, qui vient poursuivre la saga Insidious. Attention, ces deux films sont interdits au moins de 12 ans.
4: Des belles raisons de se rendre dans les salles obscures cette semaine. Et on a également quelques dernières séances, Caroline.
5: Et oui, dernière chance pour vous d'aller voir Marius et le Royaume des Mers avec les enfants, si vous ne l'avez pas encore vu, et la comédie Tombée du Ciel, qui va jouer ses dernières séances cette semaine.
4: Alors, si vous voulez en savoir plus sur les films, si vous voulez également retrouver tous les horaires, la programmation est réservée également en ligne, c'est sur le site internet ami-du-cinéma.com qu'il faut absolument se rendre. Voilà, merci Caroline pour cette chronique ciné et on se retrouve la semaine prochaine.
5: À la semaine prochaine.
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1: L'actualité de ce dimanche 6 septembre sur M2S Radio. Le tribunal correctionnel d'Albertville a rendu son délibéré dans l'affaire de corruption à la prison d'Eton. Samy Reboa a été condamné à une peine de 6 ans de prison ferme et à 30 000 euros d'amende, une peine inférieure aux 10 ans requis par le parquet mardi. En revanche, le tribunal s'est montré beaucoup plus sévère à l'égard de 3 des 4 coprévenus. 4 ans de prison, dont 2 avec sursis probatoire pendant 2 ans avec mandat de dépôt à la barre pour l'une, et 3 ans, dont 2 avec sursis mais avec mandat de dépôt à effet différé pour les 2 autres. Un seul échappe à la case prison, condamné à 1 an avec sursis. Santé. Le groupement d'intérêt économique IRM Les Daurons, né en 2002 d'un partenariat public-privé entre le centre hospitalier Albertville-Moutier, le centre d'imagerie Le Bois Fleuri et France Imagerie Territoire, a inauguré jeudi 3 septembre à Albertville son nouveau plateau d'imagerie. L'aboutissement d'un investissement de 1,3 million d'euros pour le projet immobilier, financé avec une aide de 250 000 euros du Conseil régional. S'ajoute le coût de la deuxième IRM, dont la valeur s'élève à 1,4 million d'euros, y compris la maintenance, pour laquelle le GIE a fait le choix de la location pour 22 000 euros de loyer mensuel. Réalisé en site occupé, les travaux, qui se sont échelonnés durant 5 mois, ont porté sur la transformation du bâtiment existant afin d'accueillir une nouvelle salle d'examen, mais aussi d'améliorer le fonctionnement et le confort des usagers et des professionnels. Hier, le forum des associations d'Albertville a connu un succès indéniable avec de nombreux visiteurs tout au long de la journée, confirmant ainsi la pertinence du format à la Halle Olympique. La rentrée est donc officiellement lancée pour les associations du territoire, comme votre radio locale, dont les programmes pour cette nouvelle saison radiophonique débuteront demain à partir de 6h. Soyez à l'écoute.
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1: Ce dimanche, c'est encore et toujours un grand soleil dans le ciel au-dessus du territoire. Les températures sont toujours aussi élevées avec 19 degrés de minimale et pas moins de 37 degrés de maximale l'après-midi. L'indice UV est de 7 sur 12. La pollinisation, c'est orange pour l'ambroisie.

0: jaune pour l'Armoise et le Plantain. La qualité de l'air est dégradée à Albertville et Ugine selon Atmo Auvergne-Rhône-Alpes. 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
1: L'actualité de ce dimanche 6 septembre sur M2S Radio. Le tribunal correctionnel d'Albertville a rendu son délibéré dans l'affaire de corruption à la prison d'Eton. Samy Reboa a été condamné à une peine de 6 ans de prison ferme et à 30 000 euros d'amende, une peine inférieure aux 10 ans requis par le parquet mardi. En revanche, le tribunal s'est montré beaucoup plus sévère à l'égard de 3 des 4 coprévenus. 4 ans de prison, dont 2 avec sursis probatoire pendant 2 ans avec mandat de dépôt à la barre pour l'une, et 3 ans, dont 2 avec sursis, mais avec mandat de dépôt à effet différé pour les 2 autres. Un seul échappe à la case prison, condamné à 1 an avec sursis. Santé. Le groupement d'intérêt économique IRM Lédoron, né en 2002 d'un partenariat public-privé entre le centre hospitalier Albertville-Moutier, le centre d'imagerie Le Bois Fleuri et France Imagerie Territoire, a inauguré jeudi 3 septembre à Albertville son nouveau plateau d'imagerie. L'aboutissement d'un investissement de 1,3 million d'euros pour le projet immobilier, financé avec une aide de 250 000 euros du Conseil régional. S'ajoute le coût de la deuxième IRM, dont la valeur s'élève à 1,4 million d'euros, y compris la maintenance, pour laquelle le GIE a fait le choix de la location pour 22 000 euros de loyer mensuel. Réalisé en site occupé, les travaux, qui se sont échelonnés durant 5 mois, ont porté sur la transformation du bâtiment existant afin d'accueillir une nouvelle salle d'examen, mais aussi d'améliorer le fonctionnement et le confort des usagers et des professionnels. Hier, le forum des associations d'Albertville a connu un succès indéniable avec de nombreux visiteurs tout au long de la journée, confirmant ainsi la pertinence du format à la Halle Olympique. La rentrée est donc officiellement lancée pour les associations du territoire, comme votre radio locale, dont les programmes pour cette nouvelle saison radiophonique débuteront demain à partir de 6h. Soyez à l'écoute.
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1: Ce dimanche, c'est encore et toujours un grand soleil dans le ciel au-dessus du territoire. Les températures sont toujours aussi élevées, avec 19 degrés de minimale et pas moins de 37 degrés de maximale l'après-midi. L'indice UV est de 7 sur 12. La pollinisation, c'est orange pour l'ambroisie, jaune pour l'armoise et le plantain. La qualité de l'air est dégradée à Albertville et Ugine selon Atmo Auvergne-Rhône-Alpes. Bonne journée à l'écoute de M2S Radio.
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4: Bonjour et bienvenue sur M2S Radio, c'est l'heure de votre chronique cinéma en partenariat avec l'association Les Amis du Cinéma et je suis accompagné cette semaine de Caroline, chargée de communication de l'association Les Amis du Cinéma. Bonjour Caroline.
5: Bonjour.
4: Alors pour commencer, on a le coup de cœur de la semaine de l'association Les Amis du Cinéma.
5: Un autre coup de cœur cette semaine, c'est L'Inconnu d'Arthur Harari avec Léa Seydoux et Neil Schneider. C'est l'histoire de David qui ne sort jamais de chez lui, ou presque, et le jour où ses amis le traînent dans une fête insensée, il repère une femme dans la foule dont il ne peut pas détacher le regard. Il va la suivre et quelques heures plus tard, quand il se réveille, il est dans le corps de cet inconnu. Ce film, c'est un ovni qui va vous donner le vertige, qui va vous hanter longtemps. Le scénario est complètement captivant, l'histoire est déroutante, les acteurs sont époustouflants. Je vous en dis pas plus, c'est vraiment à découvrir.
4: Et on peut le retrouver où, ce film, du coup,
5: et
4: L'Inconnu ?
5: On peut le retrouver eh bien, au Dôme Cinéma et au Cinéma Chanteclair. Le Cinéma Gambetta est encore fermé cette semaine.
4: Voilà, n'hésitez pas donc à vous rendre au cinéma donc, pour voir le coup de cœur de la semaine, L'Inconnu. On a la sortie nationale de la semaine également.
5: La sortie nationale, c'est La Frappe, donc avec Diego Murgia et Bastien Bouillon notamment. Là, on suit Enzo, 19 ans, et sa sœur Carla, 20 ans, qui sont livrés à eux-mêmes depuis plusieurs années. Quand leur père va sortir de prison, Enzo voit la promesse d'une famille à reconstruire, alors que Carla n'envisage même pas cette solution. Voir comment cette famille va essayer de se reconstruire ou pas suite à cet événement. Donc là, on a deux jeunes acteurs au talent indéniable qui évoluent dans une mise en scène très forte. C'est un film poignant qui va ouvrir le dialogue sur les conséquences du silence, notamment.
4: Alors, pas d'événement pour les amis du cinéma cette semaine. Mais en revanche, on a deux nouveautés.
5: Alors oui, on a deux nouveautés qui sont à noter, qui sont deux sorties attendues blockbusters, qui sont Mutiny, qui est un film d'action avec Jason Statham, et Insidious, l'invasion du lointain, qui est un film d'horreur qui est également très attendu, qui vient poursuivre la saga Insidious. Attention, ces deux films sont interdits au moins de 12 ans.
4: Des belles raisons de se rendre dans les salles obscures cette semaine. Et on a également quelques dernières séances, Caroline.
5: Et oui, dernière chance pour vous d'aller voir Marius et le Royaume des Mers avec les enfants, si vous ne l'avez pas encore vu, et la comédie Tombée du Ciel, qui va jouer ses dernières séances cette semaine.
4: Alors, si vous voulez en savoir plus sur les films, si vous voulez également retrouver tous les horaires, la programmation est réservée également en ligne, c'est sur le site internet ami-du-cinéma.com qu'il faut absolument se rendre. Voilà, merci Caroline pour cette chronique ciné et on se retrouve la semaine prochaine.
5: À la semaine prochaine.
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1: L'actualité de ce dimanche 6 septembre sur M2S Radio. Le tribunal correctionnel d'Albertville a rendu son délibéré dans l'affaire de corruption à la prison d'Eton. Samy Reboa a été condamné à une peine de 6 ans de prison ferme et à 30 000 euros d'amende. Une peine inférieure aux 10 ans requis par le parquet mardi. En revanche, le tribunal s'est montré beaucoup plus sévère à l'égard de 3 des 4 coprévenus. 4 ans de prison, dont 2 avec sursis probatoire pendant 2 ans avec mandat de dépôt à la barre pour l'une, et 3 ans, dont 2 avec sursis mais avec mandat de dépôt à effet différé pour les 2 autres. Un seul échappe à la case prison, condamné à 1 an avec sursis. Santé. Le groupement d'intérêt économique IRM Lédoron, né en 2002 d'un partenariat public-privé entre le centre hospitalier Albertville-Moutier, le centre d'imagerie Le Bois Fleuri et France Imagerie Territoire, a inauguré jeudi 3 septembre à Albertville son nouveau plateau d'imagerie. L'aboutissement d'un investissement de 1,3 million d'euros pour le projet immobilier, financé avec une aide de 250 000 euros du Conseil régional. S'ajoute le coût de la deuxième IRM, dont la valeur s'élève à 1,4 million d'euros, y compris la maintenance, pour laquelle le GIE a fait le choix de la location pour 22 000 euros de loyer mensuel. Réalisé en site occupé, les travaux, qui se sont échelonnés durant 5 mois, ont porté sur la transformation du bâtiment existant afin d'accueillir une nouvelle salle d'examen, mais aussi d'améliorer le fonctionnement et le confort des usagers et des professionnels. Hier, le forum des associations d'Albertville a connu un succès indéniable avec de nombreux visiteurs tout au long de la journée, confirmant ainsi la pertinence du format à la Halle Olympique. La rentrée est donc officiellement lancée pour les associations du territoire, comme votre radio locale, dont les programmes pour cette nouvelle saison radiophonique débuteront demain à partir de 6h. Soyez à l'écoute.
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1: Ce dimanche, c'est encore et toujours un grand soleil dans le ciel au-dessus du territoire. Les températures sont toujours aussi élevées avec 19 degrés de minimale et pas moins de 37 degrés de maximale l'après-midi. L'indice UV est de 7 sur 12. La pollinisation, c'est orange pour l'ambroisie, jaune pour l'armoise et le plantain. La qualité de l'air est dégradée à Albertville et Ugine selon Atmo Auvergne-Rhône-Alpes. Bonne journée à l'écoute de M2S Radio. 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

0: Bonjour et bienvenue sur M2S Radio pour ce nouveau rendez-vous de l'invité de la rédaction. Et aujourd'hui, mon invité est Denis Monté, qui est le président du motoclub Dynamique. Bonjour Denis Monté.
1: Oui, bonjour.
0: Alors déjà, est-ce que vous pouvez vous présenter ?
1: Alors, Denis Monté, président du motoclub Dynamique depuis 36 ans. Je suis venu à la moto par rapport à la famille, puisque le papa était motard. Donc on a repris les rênes. Et puis, c'est synonyme de liberté, c'est synonyme de solidarité, et des valeurs qui me conviennent.
0: Et du coup, qu'est-ce que vous pouvez nous présenter le motoclub Dynamique ? Pourquoi ? Comment est née cette association ? Pourquoi ? Comment ? Dites-nous un petit peu la genèse de cette association, donc le motoclub Dynamique d'Albertville.
1: Alors, la naissance du motoclub Dynamique, c'est une très longue histoire qu'on pourrait raconter aux veillées de Noël. Alors, tout à fait, ça a été un rendez-vous d'amis par rapport à la pratique de la moto. Mmh,
0: donc des passionnés
1: donc,
0: de moto.
1: Des passionnés, tout à fait. Hein, on roulait toute l'année, hiver compris. Et moi, je revenais de la Haute-Savoie où j'avais été président d'un club aussi auparavant. Et quand ils ont eu connaissance de mon retour, ils sont venus me trouver en me disant « Tiens, Denis, on remonterait bien un club, qu'est-ce que t'en penses ?» À l'époque, j'étais commerçant. C'est le nom Dynamique qui a été repris pour le motoclub.
0: D'accord.
1: Voilà, donc ça a été un peu le départ de l'association.
0: C'était en quelle année déjà ?
1: On a démarré ça en 89.
0: 1989, d'accord.
1: 1989, et donc la manifestation pour laquelle on va revenir, la première a eu lieu en 1990, un an après quoi.
0: D'accord.
1: Le temps de mettre sur les rails le motoclub. Donc nous, le but, c'était de promouvoir et défendre la pratique de la moto. Alors, à ce sujet, on a adhéré à différentes fédérations pour permettre justement d'avoir un panel pour pouvoir pratiquer et faire pratiquer la moto dans de bonnes conditions. Hein. On a eu des gens qui ont été formés comme commissaires de piste pour les courses de motocross, les courses sur circuit. Ensuite, on a eu des personnes formées en tant que signaleurs pour encadrer les courses cyclistes, aussi bien amateurs que semi-professionnels. Suite à ça, on a été sollicité pour encadrer justement des courses en ligne, des courses sur les triathlons, donc les courses cyclistes. Ça a été des belles expériences.
0: Hein, c'est-à-dire vous en moto pour encadrer, c'est ça hein.
1: Voilà,
0: c'est
1: nous,
0: les motos qu'on voit.
1: Donc en effet, en moto, donc il y a plusieurs postes. Il y a le signaleur avec le drapeau comme le garde républicain sur le Tour de France qui signale les îlots, qui signale un trou, des choses qui pourraient perturber la course ou devenir dangereux pour le cycliste. Et puis après, on avait aussi donc transport de médias, transport médecin, tout le panel qu'un motard peut apporter sur une épreuve de ce type.
0: D'accord. Et ensuite, du coup, vous avez... Donc là, c'est la partie vraiment sportive, c'est ça ?
1: Ça a été la partie sportive. Donc on a aussi la partie tourisme, puisqu'on est jumelé avec un motoclub de la Haute-Marne depuis 35 ans. Et on fait des échanges sur des sorties de plusieurs jours ou sur le week-end, avec découverte de différentes régions. Ça nous a amené en Dordogne, dans le Verdon, Haute-Savoie, Maurienne. C'est en fonction des circonstances, puis des facilités de logement, puisque des fois on se retrouve jusqu'à 80 personnes, donc il faut trouver les gîtes en conséquence. Et c'est un échange culturel, en plus de la passion de la moto.
0: Avec, du coup, vous avez des contacts avec d'autres clubs de motards dans d'autres départements ou pas forcément, hormis celui de la Haute-Marne ?
1: Oui, en principe, il y a toujours un maillage qui se fait puisqu'il y a des organisations, soit de rassemblement, soit de jumbo, sur lesquelles on est invité à participer. Et nous, justement, on profite de ce répertoire pour inviter les gens à leur tour venir participer à nos manifestations.
0: Et pourquoi il y a eu une bascule entre, on va dire, une activité un peu plus sportive et puis une activité un petit peu plus touristique ? Qu'est-ce qui a fait que c'est l'usage de la moto ? Qu'est-ce qui a fait, selon vous ?
1: Il y a eu plusieurs circonstances. Donc, déjà, en fonction des adhérents présents, suivant leur sensibilité, il y avait des personnes qui étaient plus branchées sport et qui nous ont amenés sur des fédérations sportives. D'autres qui étaient un peu plus sensibles, justement, à la sécurité. Donc, on s'est dit, pourquoi pas, on va partir apporter une sécurisation sur des épreuves. Pas être là, faire les nombrilistes, à se regarder...
0: Entre nous, quoi,
1: ouais, faire profiter aussi des expériences qu'on nous a apportées, en faire profiter à notre tour.
0: Et est-ce que vous avez eu une activité sportive vraiment avec un club, des coureurs ? Est-ce que ça, c'est quelque chose que vous avez eu ou pas du tout ?
1: Alors, coureurs amateurs, oui.
0: Ouais.
1: Oui, on a encadré pendant plusieurs années autour des pays de Savoie de l'époque. Puis différentes courses qui étaient organisées par Sport Organisation sur le secteur. Hein. Donc on avait fait ça dans les années 90. On est même monté jusqu'à Paris, Vallée de Chevreuse, pour encadrer une course là-haut. Ce qui avait interpellé les gendarmes qui étaient sur place, de voir les plaques 73. Vous venez de loin. On avait même des jeunes en 125, pour dire, qui étaient motivés, qui étaient venus nous rejoindre depuis la Haute-Savoie et qui étaient venus avec nous pour encadrer cette course. Donc ça a été des passages avec une passion de partage.
0: Et aujourd'hui, du coup, vous avez combien d'adhérents au sein du Motoclub Dynamique d'Albertville ?
1: Alors, le Motoclub Dynamique Albertville, il a 53 adhérents exactement.
0: Oh, c'est précis.
1: C'est précis, puisque le dernier adhérent vient de signer son adhésion là en début de mois. Donc on sait franchement où on en est.
0: Bienvenue à lui, alors.
1: Oui, à elle, en plus. C'est une pilote.
0: Ah, c'est bien. Les filles, ça, vous commencez à... à se démocratiser, vous avez des filles qui...
1: On en a eu dès le début. Dès le début, 90, on avait déjà des pilotes féminines. On est super content d'en avoir, d'ailleurs.
0: Ah très bien, oui, évidemment. On va parler maintenant d'un événement. Alors déjà, par rapport à votre activité, je voulais aussi parler de la sensibilisation. J'ai oublié ce petit point, mais la sensibilisation, vous me disiez quand on préparait l'émission que vous en avez eu fait. Bon, vous en faites plus, mais vous faisiez de la sensibilisation, notamment en lien avec une auto-école, c'est ça ?
1: Oui, à l'époque, on avait un ami qui était moniteur.
0: Moniteur.
1: Voilà, ça y est, on va y arriver. Ouais, donc, notre ami moniteur d'auto-école, une fois que ses élèves avaient eu le permis, il les dirigeait vers le motoclub en leur disant si tu ne veux pas rouler tout seul, et deux, si tu veux pas refaire ton pilotage, je te propose de rejoindre le motoclub dynamique qui va te permettre d'acquérir une expérience et corriger les défauts. Parce que, avoir un permis, c'est une chose. Et la pratique de la moto, c'est comme le reste, hein. Ça s'étoffe en fonction des kilomètres et des années parcourues.
0: À une question qui me vient, vous acceptez tous les motards,
1: bien
0: tous
1: sûr.
0: Les types de motos ?
1: Toutes cylindrées, tout type de moto, il n'y a pas de sectarisme. J'ai un ami qui me disait « qu'importe le flacon pourvu qu'on a l'ivresse
0: ». Voilà.
1: Donc maintenant, avec modération, l'ivresse, bien sûr.
0: Et oui, surtout à moto.
1: Que ce soit au niveau vitesse ou autre chose.
0: Exactement. La prévention toujours, oui, ouais. C'est important, oui, évidemment. Donc, je rappelle, le motoclub dynamique, donc avec une activité plutôt touristique. Donc, globalement, en fait, vous organisez des week-ends ou des sorties entre motards, entre 40 et 80 participants un peu partout, et puis vous partez en moto. Voilà, c'est à peu près l'activité à l'année, on va dire.
1: Voilà, oui, donc on organise ou on est participant.
0: Participant.
1: Voilà, donc on peut être invité par d'autres clubs ou de personnes qui disent je vais préparer une sortie, enfin tel endroit, qui nous propose le projet. Et puis on se dit on peut, pourquoi pas. Ça nous permet de connaître de nouvelles régions et puis des fois de se laisser porter sans être organisateur.
0: Alors, organisateur, justement, c'est aussi une des activités de l'association. Vous organisez des événements, notamment deux. Alors, il y a Mamie et Papy en Vogue. Et surtout, c'est l'objet de cette interview, l'objet principal, bien évidemment, c'est le Jumbo Albertville. Alors, on va peut-être commencer avec Mamie et Papy en Vogue. Alors, les deux sont à peu près similaires, mais pas le même public. Expliquez-nous.
1: Alors, tout à fait. Donc, Mamie et Papy en Vogue, c'est tout jeune. Hein, ça a 3 éditions.
0: D'accord.
1: Ça en découle justement un peu du jumbo, puisque des personnes responsables de structures, justement, au niveau maison de retraite ou d'accueil de jour Alzheimer, faisaient partie des bénévoles qu'on avait au niveau du jumbo. Et un jour, m'ont dit, bah, tiens, on pourrait pas un jour essayer de faire quelque chose et d'emmener nos seniors à bord des sidecars. Et on a tenté, donc on a commencé un après-midi avec l'accueil de jour Alzheimer et la résidence des Quatre Vallées. L'année d'après, on a été sollicité par la maison de santé Claude Léger.
0: D'accord.
1: Donc on a regroupé parce que voilà, ça se fait en semaine, c'est pas toujours évident d'avoir les sidecaristes.
0: C'est à quelle période ?
1: Alors là, on l'avait fait un coup en mai, un coup en juin, donc ça tombe un jour de semaine. Mm-hmm. Donc c'est compliqué pour arriver à avoir suffisamment de véhicules pour transporter les bénéficiaires. Et donc ça fait 2 éditions où on groupe matin avec la maison de santé Claude Léger et l'après-midi avec Arlysère qui regroupe donc l'accueil de jour Alzheimer, la résidence des Quatre Vallées et puis plein d'autres maisons de retraite du secteur albertvillois. Le projet, c'était de leur faire faire un tour d'une 30aine de minutes pour en faire bénéficier le plus de personnes possible. Et c'est ce qui était estimé par rapport aux personnes qui sont en charge de leurs résidents.
0: Les accompagnants.
1: Des accompagnants, ça c'était pas trop long et pas fastidieux pour les personnes, parce qu'on en a quand même transporté une qui avait 99 ans.
0: Ah oui.
1: Oui, voire peut-être même 100 ans. Donc, et on avait du mal à la faire descendre parce que c'était trop bien et ils voulaient faire le deuxième tour. Donc, c'est vrai que ça a été un engouement qui va perdurer. Quoi.
0: Voilà. Et plus proche de nous, il y a le Jumbo. Alors ça, c'est l'événement phare de votre association depuis 1990, vous nous l'avez dit. Le Jumbo, qu'est-ce que c'est exactement ? Et donc, c'est au mois de septembre, donc le 19, si je ne dis pas de bêtises.
1: Tout à fait, ouais. 19 septembre, ça sera la 35e édition sur Albertville. Mm-hmm. Le Jumbo, donc, moi j'ai eu connaissance de cette manifestation en 1986, mes débuts de jeune motard, et en lisant une revue spécialisée moto qui parlait d'un Jumbo qui se passait dans le Limousin, quelque chose d'énorme. Alors, c'est une manifestation de solidarité qui transporte des personnes en situation d'handicap, qui nous vient d'outre-Manche. Donc oui, c'était des sidecaristes anglais qui ont fait une sortie un jour dans un zoo en promenant des personnes en situation d'handicap, qui ont assisté à une course d'éléphants dans le parc zoologique et qui ont décidé d'appeler cette sortie le Jumbo Run, donc course d'éléphants, qui a été repris après par plein d'associations sur France, même à l'étranger. Hein, ça existe en Allemagne, en Italie, en Espagne, en Angleterre. Et donc, on a trouvé l'idée géniale et on a fait les démarches pour pouvoir la mettre en place sur Albertville. Et on en est au 35e, donc... On a eu des bons interlocuteurs et puis je pense qu'on a eu aussi une bonne presse qui nous a permis d'évoluer et d'avoir cette vitrine qu'on a actuellement pour le Jumbo.
0: Alors les bénéficiaires donc, sont des personnes en situation de handicap et ils sont dans un centre ou c'est des personnes individuelles ? Comment ça se déroule ?
1: Alors on est en partenariat avec l'association Delta Savoie, qui regroupe plusieurs structures, hein, IME, lieux de vie, maisons d'accueil spécialisées. Ils ont un gros panel de structures. On le fait avec eux pour des raisons d'assurance. Mm-hmm. Et puis, ils ont les infrastructures pour accueillir, parce que comme on a des motards et des sidecaristes qui viennent de l'étranger, des quatre coins de France, dès des fois le vendredi, donc il faut qu'on puisse les héberger. Et c'était ça fait partie du partenariat qu'on a avec Delta Savoie.
0: Et ça représente combien de personnes Combien vous transportez de personnes sur ce week-end et vous, combien il faut de personnes aussi pour transporter?
1: Alors là, actuellement, on arrive à 70 personnes à bord de sidecar.
0: D'accord.
1: Et une quarantaine de personnes à bord de moto, puisqu'il y a une évolution constatée par les éducateurs de personnes qu'on peut mettre sur des motos solo. Avec le minimum de risque. Bon, risque zéro en moto, hein, il n'existe pas, hein, on en est bien conscient. Voilà, ça fait déjà un beau panel, ça c'est pour le samedi. Et le dimanche, on arrive à une quarantaine de personnes en situation d'handicap lourd, que les éducateurs mettent à bord des sidecars avec des élèves malades. Donc ça,
0: ah oui.
1: C'est quelque chose qui prend les tripes, qui est vraiment... ça remet beaucoup de pendules à l'heure.
0: Des handicaps lourds, quoi.
1: Voilà, tout à fait. Et là, donc, le dimanche matin, on fait une balade d'une heure avec eux, à peu près. Que le samedi, c'est beaucoup plus long. On a une balade qui fait une heure et demie.
0: Vous allez où ?
1: Alors là, cette année, on va à Saint-Pierre-d'Albigny. D'accord. On est accueilli par la municipalité de Saint-Pierre à la salle de la Treille pour un arrêt goûté. Donc, on a un itinéraire qui est défini à l'avance, qui est déposé en préfecture. Enfin, voilà, c'est un an de préparation. Hein. Il y a tous des dossiers à déclarer, hein, au niveau assurance, au niveau...
0: Sûr.
1: Ça passe dans tous les services, hein, que ce soit département, gendarmerie, pompiers. Et le retour se ferait du côté de la route des Vignes, depuis Saint-Pierre jusqu'à Albertville.
0: En passant par les chemins, là.
1: Voilà, on va passer, oui, sur Frétrive, toute cette partie dans les vignobles.
0: Qu'on voit hein, quand on va sur Saint-Pierre, oui. Sur le côté, exactement.
1: Bon, là, les vendanges seront peut-être passées, on n'aura peut-être pas la chance de voir les vendangeurs, parce que ça, c'est toujours aussi agréable quand on est au mois de septembre, qu'on passe dans des lieux où il y a des cultures et qu'il y a des gens qui sont... Du coup, ils relèvent la tête, parce qu'on a quand même un cortège qui est assez important, et qui sont là. Bon,
0: c'est combien de motos ?
1: Alors, on a un cortège qui fait 3 km de long.
0: Ah.
1: Oui, entre la voiture ouvreuse et la voiture balai, c'est quelque chose d'énorme, puisque bon, ben, on arrive, les belles années, on arrive à une cinquantaine, voire une soixantaine de sidecars. Donc ça représente après une quarantaine de motos pour transporter. On arrive à entre 40 à 50 motos de sécurité. Et puis, en fonction de la météo, on peut avoir 100 à 200 motos qui suivent pour
0: le
1: être
0: cortège.
1: Solidaires.
0: Ouais.
1: Après, là-dessus, se greffe ambulance, un camion plateau en cas d'une panne d'un sidecar, on ne le laisse pas au bord de la route, hein, on le met à bord de la dépanneuse et puis les passagers vont soit dans un fourgon de l'association Delta Savoie, soit dans un autocar qu'on a affrété pour les familles. Ça évite d'avoir trop de véhicules en plus. Donc les familles des sidecaristes qui viennent, on ne les laisse pas non plus sur la place pendant toute une après-midi à nous attendre. Ils suivent à bord du car. Et les familles des personnes en situation d'handicap, pareil, sont aussi à bord du car. Pour ceux qui le souhaitent, ça leur évite de nous suivre à bord de leur voiture et de rallonger un cortège
0: qui est déjà bien long.
1: Qui est déjà bien long et que nous, on ne maîtrisera pas. De toute façon, on s'arrêtera uniquement au cortège des participants moto. Quoi. On ne prendra pas en charge les familles qui seront avec leur voiture.
0: Bien sûr, ouais.
1: Ça sera trop compliqué, donc ça fait déjà...
0: Une belle logistique.
1: Une très belle logistique, oui.
0: Et du coup, les gens peuvent venir, il y a des animations autour ou
1: Alors, animation, pas trop. L'animation la première, ça va être justement nos passagers, le sourire, les regards, la larme à l'œil, les retrouvailles, puisque bien souvent, les résidents retrouvent un pilote d'une année sur l'autre. Il y a des liens d'amitié qui se créent, des contacts qui restent établis sur toute l'année. Et puis le fait que y a les machines à voir, quoi. Les gens viennent aussi. Enfin voilà, il y a des sidecars, il y a des trikes, il y a tout style de moto. Donc c'est vrai que ça attire toujours du public, quoi.
0: Et vous partez d'où du coup ?
1: Là, on va partir du site olympique. Hein, on va partir depuis le mât olympique,
0: okay.
1: Avec un petit tour de ville. Et puis après, donc direction Saint-Pierre-d'Albigny, donc pour la balade du samedi après-midi.
0: Donc, c'est le 19 et 20 septembre prochain.
1: Voilà.
0: Et les gens peuvent venir, évidemment, voir éventuellement.
1: Tout à fait, oui.
0: Et soutenir l'association.
1: Voilà, aussi. Oui. Donc, pour soutenir, on a une boutique à l'effigie du Jumbo. Parallèlement à ça, on a aussi un repas de soutien le samedi soir, qui permet aux jeunes de continuer leur journée. Donc ils ont en plus le repas qu'ils prennent en commun avec les sicaristes, les familles. Donc c'est un repas qui est ouvert au public au coût de 25 euros à partir de 19h30 à la salle de la Pierre du Roi.
0: Ok, donc, et ça, on peut le prendre le jour même ?
1: Alors,
0: réserver ?
1: Il vaut mieux réserver, oui, parce que ça va être compliqué pour le traiteur, sinon. Oui. Donc, on peut le réserver sur le site du motoclub.
0: D'accord.
1: Ou auprès de nous, soit par mail. Donc, je vous donne les coordonnées après. Hein. Ouais. Donc, au niveau du site, c'est motoclubdynamique.com. Donc, www.motoclubdynamique.com. Il y aura les repas, les ventes de repas en ligne.
0: D'accord.
1: Ou alors réservation au niveau de MCD Dynamique, donc dynamik@gmail.com 73 après le dynamique, pas oublier.
0: Donc dynamik73@gmail.com
1: ou alors au 06 76 47 79 93 qui est mon numéro que je ferai suivre après à la secrétaire qui centralisera tout ça.
0: Donc ça, c'est pour réserver les repas.
1: C'est pour réserver, donc, avant le 13 septembre.
0: D'accord.
1: Voilà, donc on a encore un peu de temps.
0: Ouais,
1: c'est
0: 9
1: là,
0: jours. 9
1: c'est
0: jours,
1: vite
0: ouais.
1: là.
0: D'accord. Ouais. Bah, parfait. Est-ce qu'il y a quelque chose à rajouter
1: Oui, par rapport à cette... j'ai un petit point. Bien sûr, on recherche des bénévoles.
0: Voilà, très bien.
1: On recherche toujours des bénévoles, hein, que ce soit des sidecaristes ou des motards pour transporter, que ce soit des motards expérimentés pour faire de la sécurité. Donc, à ce sujet, on a un rendez-vous dimanche 13 septembre où on fait une reconnaissance du parcours. Donc, 13h45 au Mât Olympique pour les personnes qui souhaitent nous rejoindre pour renforcer nos rangs au niveau sécurité. Et puis, des bénévoles pour toute tâche.
0: Le repas,
1: peut-être le service du repas ou le service du goûter. Enfin, voilà.
0: La logistique, peut-être.
1: On aura une réunion à ce sujet le mercredi 16 septembre à 20h30 à la salle de la Pierre du Roi.
0: D'accord.
1: On fera la répartition des tâches en fonction des personnes qui nous auront rejoints.
0: Grosse réunion bénévole.
1: Voilà, tout à fait.
0: D'accord. Et de toute façon, on retrouve toutes les infos sur votre site internet ?
1: Sur le site, oui.
0: Je vous laisse le rappeler, c'est ?
1: C'est www.motoclubdynamique.com.
0: Dynamique, Y et K.
1: Voilà. Y et K,
0: voilà.
1: Oui.
0: Bon, vous tapez Motoclub Dynamique Albertville, vous devrez trouver sur Google.
1: Voilà, ou Jumbo Albertville, voilà. Je pense qu'on doit trouver. Puis on a la page Facebook aussi, où il y aura aussi des éléments, et que c'est peut-être plus facile pour les personnes d'arriver à avoir les renseignements.
0: Donc sur la page Facebook de Dynamique Moto.
1: Ouais, du Jumbo Albertville.
0: Jumbo oui. Albertville.
1: Oui.
0: D'accord. Bah, très bien. Merci en tout cas, Denis Monté, d'être venu répondre à nos questions sur M2S Radio et donc pour l'organisation du Jumbo Albertville, je rappelle, le 19 et 20 septembre prochain, donc au départ du Mât Olympique.
1: Merci à vous pour l'accueil.
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1: L'actualité de ce dimanche 6 septembre sur M2S Radio. Le tribunal correctionnel d'Albertville a rendu son délibéré dans l'affaire de corruption à la prison d'Eton. Samy Reboa a été condamné à une peine de 6 ans de prison ferme et à 30 000 euros d'amende. Une peine inférieure aux 10 ans requis par le parquet mardi. En revanche, le tribunal s'est montré beaucoup plus sévère à l'égard de 3 des 4 coprévenus. 4 ans de prison, dont 2 avec sursis probatoire pendant 2 ans avec mandat de dépôt à la barre pour l'une, et 3 ans, dont 2 avec sursis mais avec mandat de dépôt à effet différé pour les 2 autres. Un seul échappe à la case prison, condamné à 1 an avec sursis. Santé. Le groupement d'intérêt économique IRM Lédoron, né en 2002 d'un partenariat public-privé entre le centre hospitalier Albertville-Moutier, le centre d'imagerie Le Bois Fleuri et France Imagerie Territoire, a inauguré jeudi 3 septembre à Albertville son nouveau plateau d'imagerie. L'aboutissement d'un investissement de 1,3 million d'euros pour le projet immobilier, financé avec une aide de 250 000 euros du Conseil régional. S'ajoute le coût de la deuxième IRM, dont la valeur s'élève à 1,4 million d'euros, y compris la maintenance, pour laquelle le GIE a fait le choix de la location pour 22 000 euros de loyer mensuel. Réalisé en site occupé, les travaux, qui se sont échelonnés durant 5 mois, ont porté sur la transformation du bâtiment existant afin d'accueillir une nouvelle salle d'examen, mais aussi d'améliorer le fonctionnement et le confort des usagers et des professionnels. Hier, le forum des associations d'Albertville a connu un succès indéniable avec de nombreux visiteurs tout au long de la journée, confirmant ainsi la pertinence du format à la Halle Olympique. La rentrée est donc officiellement lancée pour les associations du territoire, comme votre radio locale, dont les programmes pour cette nouvelle saison radiophonique débuteront demain à partir de 6h. Soyez à l'écoute.
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Ce dimanche, c'est encore et toujours un grand soleil dans le ciel au-dessus du territoire. Les températures sont toujours aussi élevées, avec 19 degrés de minimale et pas moins de 37 degrés de maximale l'après-midi. L'indice UV est de 7 sur 12. La pollinisation, c'est orange pour l'ambroisie, jaune pour l'armoise et le plantain. La qualité de l'air est dégradée à Albertville et Ugine selon Atmo Auvergne-Rhône-Alpes. Bonne journée à l'écoute de M2S Radio.

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1: L'actualité de ce dimanche 6 septembre sur M2S Radio. Le tribunal correctionnel d'Albertville a rendu son délibéré dans l'affaire de corruption à la prison d'Eton. Samy Reboa a été condamné à une peine de 6 ans de prison ferme et à 30 000 euros d'amende. Une peine inférieure aux 10 ans requis par le parquet mardi. En revanche, le tribunal s'est montré beaucoup plus sévère à l'égard de 3 des 4 coprévenus. 4 ans de prison, dont 2 avec sursis probatoire pendant 2 ans avec mandat de dépôt à la barre pour l'une, et 3 ans, dont 2 avec sursis mais avec mandat de dépôt à effet différé pour les 2 autres. Un seul échappe à la case prison, condamné à 1 an avec sursis. Santé. Le groupement d'intérêt économique IRM Lédoron, né en 2002 d'un partenariat public-privé entre le centre hospitalier Albertville-Moutier, le centre d'imagerie Le Bois Fleuri et France Imagerie Territoire, a inauguré jeudi 3 septembre à Albertville son nouveau plateau d'imagerie. L'aboutissement d'un investissement de 1,3 million d'euros pour le projet.

0: professionnelle. Hier, le Forum des associations d'Albertville a connu un succès indéniable avec de nombreux visiteurs tout au long de la journée, confirmant ainsi la pertinence du format à la Halle Olympique. La rentrée est donc officiellement lancée pour les associations du territoire, comme votre radio locale, dont les programmes pour cette nouvelle saison radiophonique débuteront demain à partir de 6h. Soyez à l'écoute.
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0: Demain, lundi, le temps sera encore ensoleillé, avec toutefois quelques nuages sans conséquence. Les températures seront toujours aussi élevées avec 20 degrés de minimal et 35 degrés de maximal au plus fort de la journée. L'indice UV sera de 6 sur 12. La pollinisation, ce sera jaune pour l'ambroisie, l'armoise et le plantain. La qualité de l'air sera dégradée à Albertville et Ugine selon Atmo Auvergne-Rhône-Alpes. Bonne soirée à l'écoute de M2S Radio.
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0: 30 000 euros d'amende, une peine inférieure aux 10 ans requis par le parquet mardi. En revanche, le tribunal s'est montré beaucoup plus sévère à l'égard de 3 des 4 coprévenus. 4 ans de prison, dont 2 avec sursis probatoire pendant 2 ans avec mandat de dépôt à la barre pour l'une, et 3 ans, dont 2 avec sursis, mais avec mandat de dépôt à effet différé pour les 2 autres. Un seul échappe à la case prison, condamné à 1 an avec sursis. Santé, le groupement d'intérêt économique IRM Les Daurons, né en 2002 d'un partenariat public-privé entre le centre hospitalier Albertville-Moutier, le centre d'imagerie Le Bois Fleuri et France Imagerie Territoire, a inauguré jeudi 3 septembre à Albertville son nouveau plateau d'imagerie. L'aboutissement d'un investissement de 1,3 million d'euros pour le projet immobilier, financé avec une aide de 250 000 euros du Conseil régional. S'ajoute le coût de la deuxième IRM, dont la valeur s'élève à 1,4 million d'euros, y compris la maintenance, pour laquelle le GIE a fait le choix de la location pour 22 000 euros de loyer mensuel. Réalisé en site occupé, les travaux, qui se sont échelonnés durant 5 mois, ont porté sur la transformation du bâtiment existant afin d'accueillir une nouvelle salle d'examen, mais aussi d'améliorer le fonctionnement et le confort des usagers et des professionnels. Hier, le forum des associations d'Albertville a connu un succès indéniable, avec de nombreux visiteurs tout au long de la journée, confirmant ainsi la pertinence du format à la Halle Olympique. La rentrée est donc officiellement lancée pour les associations du territoire, comme votre radio locale, dont les programmes pour cette nouvelle saison radiophonique débuteront demain à partir de 6h. Soyez à l'écoute.
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0: Demain, lundi, le temps sera encore ensoleillé, avec toutefois quelques nuages sans conséquence. Les températures seront toujours aussi élevées avec 20 degrés de minimal et 35 degrés de maximal au plus fort de la journée. L'indice UV sera de 6 sur 12. La pollinisation, ce sera jaune pour l'ambroisie, l'armoise et le plantain. La qualité de l'air sera dégradée à Albertville et Ugine selon Atmo Auvergne-Rhône-Alpes. Bonne soirée à l'écoute de M2S Radio.
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1: L'actualité de ce dimanche 6 septembre sur M2S Radio. Le tribunal correctionnel d'Albertville a rendu son délibéré dans l'affaire de corruption à la prison d'Eton. Samy Reboa a été condamné à une peine de 6 ans de prison ferme et à 30 000 euros d'amende. Une peine inférieure aux 10 ans requis par le parquet mardi. En revanche, le tribunal s'est montré beaucoup plus sévère à l'égard de 3 des 4 coprévenus. 4 ans de prison, dont 2 avec sursis probatoire pendant 2 ans avec mandat de dépôt à la barre pour l'une, et 3 ans, dont 2 avec sursis, mais avec mandat de dépôt à effet différé pour les 2 autres. Un seul échappe à la case prison, condamné à 1 an avec sursis. Santé. Le groupement d'intérêt économique IRM Les Daurons, né en 2002 d'un partenariat public-privé entre le centre hospitalier Albertville-Moutier, le centre d'imagerie Le Bois Fleuri et France Imagerie Territoire, a inauguré jeudi 3 septembre à Albertville son nouveau plateau d'imagerie. L'aboutissement d'un investissement de 1,3 million d'euros pour le projet immobilier, financé avec une aide de 250 000 euros du Conseil régional. S'ajoute le coût de la deuxième IRM, dont la valeur s'élève à 1,4 million d'euros, y compris la maintenance, pour laquelle le GIE a fait le choix de la location pour 22 000 euros de loyer mensuel. Réalisé en site occupé, les travaux, qui se sont échelonnés durant 5 mois, ont porté sur la transformation du bâtiment existant afin d'accueillir une nouvelle salle d'examen, mais aussi d'améliorer le fonctionnement et le confort des usagers et des professionnels. Hier, le forum des associations d'Albertville a connu un succès indéniable, avec de nombreux visiteurs tout au long de la journée, confirmant ainsi la pertinence du format à la Halle Olympique. La rentrée est donc officiellement lancée pour les associations du territoire, comme votre radio locale, dont les programmes pour cette nouvelle saison radiophonique débuteront demain à partir de 6h. Soyez à l'écoute.
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1: Demain, lundi, le temps sera encore ensoleillé, avec toutefois quelques nuages sans conséquence. Les températures seront toujours aussi élevées avec 20 degrés de minimale et 35 degrés de maximale au plus fort de la journée. L'indice UV sera de 6 sur 12. La pollinisation, ce sera jaune pour l'ambroisie, l'armoise et le plantain. La qualité de l'air sera dégradée à Albertville et Ugine selon Atmo Auvergne-Rhône-Alpes. Bonne soirée à l'écoute de M2S Radio.
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bien justement, bonjour à tous. Moi, je vous propose de remonter le temps. Découvrir ce qu'écoutaient vos parents. Vous êtes né dans les années 90. Eh bien, qu'écoutaient tes parents juste avant ta naissance? C'est ce que je vous propose de découvrir tout au long de cette émission. Que s'est-il passé également dans le monde? Vous le saurez en restant avec nous. Pour l'instant, on commence. 1988, du rhum, des femmes, c'était Soldalou.

Remontons donc le temps. Dans cette année 1988. L'année 1988, c'est une période charnière. Elle est déjà marquée par la fin de la guerre froide. Au cinéma, cette année-là, on découvrait Le Grand Bleu, le film de Luc Besson. Mais également, c'était la sortie de films cultes, tels que Beetlejuice de Tim Burton ou Qui veut la peau de Roger Rabbit. Côté musique, c'était le triomphe absolu de Michael Jackson avec son album Bad. La France danse au rythme de Nuit de folie, de début de soirée, mais les hit-parades sont surtout dominées par Mylène Farmer, pourvu qu'elle soit douce, et Jean-Jacques Goldman, puisque tu pars. Je vous propose de les découvrir maintenant.

1988, c'est l'année Étoile des Neiges de Simon et les Maudanais. À l'origine, le groupe n'était pas du tout destiné à devenir célèbre. Bernard Simon était cheminot à Modane et chantait avec son ami Louis, dit Gigi, dans un petit groupe qui reprenait notamment du Johnny Hallyday. Il répétait même dans une chapelle désaffectée. Un soir, pendant un bal, ils décident de jouer Étoile des Neiges, mais dans leur style, le style rock musette. Le public accroche tellement que la chanson devient peu à peu leur tube local. Arrive Jacques Vise, un ami de Simon et technicien du spectacle, qui va alors présenter le morceau à Paris. BMG, la grande firme de disques, dit « Ok, mais il faudrait un côté féminin ». Qu'à cela ne tienne, Jacques a une sœur, Véro. Elle sera la bassiste du groupe, mais elle ne veut pas être mise en avant. C'est pourquoi vous la verrez de dos sur la pochette. Heureusement, dans le clip tourné à Modane dans une ambiance savoyarde, on découvrira son joli sourire. Et le plus incroyable, cette reprise va même atteindre la deuxième place du top 50 en 88. Le groupe de petits musiciens savoyards se retrouve donc propulsé au niveau national avec une chanson qu'il jouait presque pour rigoler dans les bals. Il s'est quand même vendu à plus de 880 000 exemplaires.

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1: 1988, c'est également une année sportive. Avec les Jeux Olympiques, l'année est rythmée par les JO d'hiver à Calgary et les JO d'été de Séoul. Ces derniers sont marqués par le sacre du cavalier français Pierre Durand sur son cheval Japlou, mais aussi par le scandale de dopage du sprinter Ben Johnson. Côté innovation, c'était la mise en service du premier câble transatlantique en fibre optique, déjà pour l'époque, jetant les bases de l'Internet moderne tel que nous le connaissons. En France, par contre, le Minitel connaît son âge d'or. À la télé, on regardait Magnum, MacGyver et Deux flics à Miami. Et surtout, on écoutait Assim Bonanga, du Zoulou Blanc, Johnny Clegg, avec lequel on va se quitter.

0: Ainsi se termine notre aventure avec cette année 1988. J'espère que vous avez passé un bon moment avec moi et je vous donne rendez-vous bientôt pour de nouvelles aventures. Prêt à remonter le temps? Ça sera une prochaine fois. Allez, je vous dis à bientôt et ciao ciao!
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1: L'actualité de ce dimanche 6 septembre sur M2S Radio. Le tribunal correctionnel d'Albertville a rendu son délibéré dans l'affaire de corruption à la prison d'Eton. Sami Reboa a été condamné à une peine de 6 ans de prison ferme et à 30 000 euros d'amende. Une peine inférieure aux 10 ans requis par le parquet mardi. En revanche, le tribunal s'est montré beaucoup plus sévère à l'égard de 3 des 4 coprévenus. 4 ans de prison, dont 2 avec sursis probatoire pendant 2 ans avec mandat de dépôt à la barre pour l'une, et 3 ans, dont 2 avec sursis mais avec mandat de dépôt à effet différé pour les 2 autres. Un seul échappe à la case prison, condamné à 1 an avec sursis. Santé. Le groupement d'intérêt économique IRM Lédoron, né en 2002 d'un partenariat public-privé entre le centre hospitalier Albertville-Moutier, le centre d'imagerie Le Bois-Fleury et France Imagerie Territoire, a inauguré jeudi 3 septembre à Albertville son nouveau plateau d'imagerie. L'aboutissement d'un investissement de 1,3 million d'euros pour le projet immobilier, financé avec une aide de 250 000 euros du Conseil régional. S'ajoute le coût de la deuxième IRM, dont la valeur s'élève à 1,4 million d'euros, y compris la maintenance, pour laquelle le GIE a fait le choix de la location pour 22 000 euros de loyer mensuel. Réalisé en site occupé, les travaux qui se sont échelonnés durant 5 mois ont porté sur la transformation du bâtiment existant afin d'accueillir une nouvelle salle d'examen, mais aussi d'améliorer le fonctionnement et le confort des usagers et des professionnels. Hier, le forum des associations d'Albertville a connu un succès indéniable, avec de nombreux visiteurs tout au long de la journée, confirmant ainsi la pertinence du format à la Halle Olympique. La rentrée est donc officiellement lancée pour les associations du territoire, comme votre radio locale, dont les programmes pour cette nouvelle saison radiophonique débuteront demain à partir de 6h. Soyez à l'écoute.
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1: Demain, lundi, le temps sera encore ensoleillé, avec toutefois quelques nuages sans conséquence. Les températures seront

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